Faut que je vous raconte quelque chose sur mon couple que moi-même j'ai mis beaucoup de temps à m'avouer. Mais je pense que ça pourrait être libérateur.

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1: Il est 5h, passé de 10 minutes sur Energy Réunion. Mais salut Azote, comment ça va? Vous passez un bon week-end? Bon, en tout cas, ce matin, c'est spécial. Best of, je vous ai préparé que du lourd. Des séquences cultes qui ont marqué le morning cette semaine, que ce soit avec vous à l'antenne, bah, une ambiance de ouf à chaque fois, ou dans le site au ralenti, ou encore dans le bruit d'une affaire. En tout cas, si vous êtes en train de préparer le café, du côté de Saint-Pierre, du côté de Saint-Denis, du côté de Saint-Gilles, bref, partout sur l'île, moi je vous accompagne et je ne vous laisse pas dormir tranquille. Ah bah non, on se réveille avec du dynamisme. Ici, je suis là jusqu'à 9h et ça va être que du lourd. Allez, tout de suite, c'est Bébé Rexa sur Énergie, bienvenue. Salut.

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1: Eh ben, il commence à peine à faire jour là sur l'île. Comment ça va de toutes? On démarre en douceur cette spéciale best-of Énergie Réunion avec quelques moments qui ont marqué la semaine. Ben oui, ça se passe ici dans le morning d'Énergie jusqu'à 9h. Et pourquoi pas s'envoyer une petite séquence tout de suite? On écoute. J'accueille notre participante du jour.
2: Comment oui, elle est là, Chris.
1: Eh ben, tranquille. Eh, Où ça il est, Titeuf?
2: Ok, ben franchement, mais passe une annonce ce matin. Voilà, Chris, aide-moi. Je cherche Titeuf, s'il te plaît. Il est où, mon Titeuf?
1: Eh ben, je ne sais pas, Nadia. Ce sera à toi de le trouver. Eh, hey, avec la joie comme ça, comme une Nina, là. Oublie.
2: Il trouve pas, franchement. Alors,
1: des séquences que vous pouvez retrouver, bien évidemment, si vous écoutez le morning de 5h jusqu'à 9h, toute la semaine, du lundi au vendredi. Allez, tout de suite, She Doesn't Mind et Riviera. Bienvenue, tout le monde.
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0: Allez, on garde le rythme sur Énergie. Le smile, franche papaye, bon début de week-end. The Toot, l'horoscope de Léa Berthaud, c'est maintenant sur Énergie.
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0: Et on ne peut pas continuer cette matinée sans notre horoscope du jour. Bonjour Léa.
2: Bonjour tout le monde.
0: Et tu sais quoi, ça me fait plaisir de te retrouver, vraiment. Ça me fait kiffer, ça fait longtemps. On n'avait pas été ensemble parce que j'étais parti 2 semaines en vacances, je suis revenu et ça fait plaisir. Voilà, juste petit message d'amour.
2: Oh, ça me touche.
0: Voilà, les béliers, comment ça se passe?
2: Prenez soin de vous.
0: Les taureaux.
2: Vous êtes à la recherche de la perle rare.
0: Gémeaux.
2: La vie de famille s'annonce agitée mais dynamique.
0: Cancer.
2: Vous ne serez pas particulièrement motivé aujourd'hui.
0: Les lions.
2: Vous aurez des choses à régler.
0: Vierge.
2: Tout dépendra de vous.
0: Les balances.
2: Acceptez les critiques constructives.
0: Scorpion.
2: Sachez préserver votre jardin secret.
0: Sagittaire.
2: Une période de séduction s'ouvre à vous.
0: Capricorne.
2: Vous aurez la tête ailleurs.
0: Verseau.
2: Une belle opportunité vous attend.
0: Poisson.
2: Prenez votre mal en patience.
0: J'adore parce qu'il y a un jeu d'acteur à chaque fois pour chaque signe. Tu es juste génial. Merci Léa, à tout à l'heure.

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1: 5h passées de 52 minutes sur Énergie. Un petit coucou là à tous ceux qui prennent la route de bonne heure, direction le travail, les champs ou l'usine, on pense fort à vous. Gros gros bisous. Cette matinale spéciale Best of continue. J'ai mis les petits plats dans les grands là pour ce matin. Et il y en aura pour tous les goûts jusqu'à 9h. Les AO comme Caroline, c'est ce qui débarque. Et puis dans quelques instants, on reviendra sur un moment culte. Tout ce qui s'est passé dans le morning du lundi au vendredi à ne pas rater. Une ambiance de fou. Allez, bon week-end à toutes.
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1: Bienvenue chez nous, bienvenue si vous venez de nous rejoindre dans ce morning spécial best of du week-end. Ce matin, on se fait plaisir. D'ailleurs, ceux qui ont pris la route, eh bien courage, force, dans quelques instants, on reviendra sur une séquence incontournable du morning. Tout ce qui se passe entre 5h et 9h, que ce soit des moments avec vous, quand on vous fait rafler vos places de ciné, ou même des moments à l'antenne. Bah oui, c'est ça aussi qui importe, c'est vous les rois du morning et les reines du morning. N'oubliez pas, allez tout de suite, c'est The Second Voice, vous restez avec nous sur Énergie.

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1: Bon, certains sont déjà debout, certains sont déjà au café, au petit-déj. Bon, n'hésite pas à ramener un petit pain au chocolat pour moi, s'il vous plaît. Les séquences best-of, ça continue. Bon début de week-end toutes. Tout de suite, un petit extrait de ce qui s'est passé dans le morning. Bougez pas. Je regarde des petites infos, tu sais, des fois sur les réseaux. Est-ce que tu savais que le bruit du clic de la ceinture de sécurité en voiture est volontairement amplifié pour rassurer les utilisateurs? C'est vous quand même.
2: Oui, bah moi ça me rassure, personnellement.
1: Par contre, il y a un autre bruit qui me rassure pas. C'est quand la voiture, il commence clignote un voyant. Tu sais, quand il y a un voyant qui clignote, ça là t'es pas bien. La voiture, elle tremble.
2: Oui, bah, quand c'est orange, ça va. Quand c'est rouge, c'est un peu plus dramatique.
3: 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Le CRGT vous informe que la manifestation sportive intitulée le Tour cycliste 2026 continue jusqu'à demain dimanche 9 août sur le territoire de plusieurs communes. 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

0: Bah oui, vous aurez reconnu bien évidemment l'unique Rihanna sur Énergie Réunion. Allez, l'horoscope de Léa Berthoud, c'est tout de suite. Bon début de week-end.
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0: Et on ne peut pas continuer cette matinée sans notre horoscope du jour. Bonjour Léa.
2: Bonjour tout le monde.
0: Et tu sais quoi, ça me fait plaisir de te retrouver, vraiment. Ça me fait kiffer. Ça fait longtemps. On n'avait pas été ensemble parce que j'étais partie 2 semaines en vacances, je suis revenue et ça fait plaisir. Voilà, juste petit message d'amour.
2: Oh, ça me touche.
0: Voilà, les béliers, comment ça se passe?
2: Prenez soin de vous.
0: Les taureaux.
2: Vous êtes à la recherche de la perle rare.
0: Gémeaux.
2: La vie de famille s'annonce agitée mais dynamique.
0: Cancer.
2: Vous ne serez pas particulièrement motivé aujourd'hui.
0: Les lions.
2: Vous aurez des choses à régler.
0: Vierge.
2: Tout dépendra de vous.
0: Les ballons.
2: Acceptez les critiques constructives.
0: Scorpion.
2: Sachez préserver votre jardin secret.
0: Sagittaire.
2: Une période de séduction s'ouvre à vous.
0: Capricorne.
2: Vous aurez la tête ailleurs.
0: Verseau.
2: Une belle opportunité vous attend.
0: Poisson.
2: Prenez votre mal en patience.
0: J'adore parce qu'il y a un jeu d'acteur à chaque fois pour chaque signe. Tu es juste génial. Merci Léa, à tout à l'heure.
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1: Il est 6h passé de 52 minutes sur Énergie. Profitez de la grasse mat, là, c'est le week-end. On se fait plaisir et on est ensemble du samedi au dimanche pour votre moment spécial best of tout ce qui s'est passé dans la semaine dans le morning entre 5h et 9h. Finalement, à cette heure-ci, il y a un peu de calme. Là, l'île se réveille tranquillement, le soleil est déjà un petit peu haut dans le ciel et vous profitez de ce beau lever de soleil et je suis là pour en profiter avec vous. Je vous accompagne avec Mauvais Joe qui arrive et puis également Angel. C'est rien que pour vous. Bienvenue à toutes dans le morning et bon début de week-end.
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4: La Minute Dionysienne. Quelques semaines après l'inauguration de 23 logements sociaux à Saint-François, cette fois c'est à la montagne que débute la construction de 65 nouveaux logements au 8e kilomètre. Pour la municipalité, construire davantage est une priorité pour répondre à une demande qui ne cesse d'augmenter. Erika Baretsch, maire de Saint-Denis.
5: Il faut continuer à construire du logement parce que les familles attendent construire différemment, construire pour tout le monde, des nouveaux logements adaptés au climat, il fait chaud partout, et construire une des endroits avec des arbres, avec des jardins où on se sente bien.
4: Les habitants se réjouissent par avance avec l'arrivée de ces nouveaux logements. Davantage de familles pourront s'installer dans de bonnes conditions.
6: J'espère avoir un espoir de gagner un comment T4 là. Ah ben c'est des super constructions qui est comment à proximité de tout pour les enfants et tout. C'est très bien en fait.
4: Et la SIDR proposera des logements à loyer intermédiaire adaptés aux familles aux revenus moyens. La livraison de la résidence Villa Blanche est prévue pour le premier trimestre 2028.
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1: On est sur Energy Réunion et cette nouvelle heure est déjà bien entamée. On a toujours la forme, on est même en pleine forme. C'est l'heure où toute l'île est sur le pont, dans les bouchons, entre Saint-Denis et le port, dans les cases, sur les chantiers. Dans tous les cas, moi je suis avec vous pour cette spéciale best-of qui ne faiblit pas. Dans un instant, on reviendra sur une séquence culte du morning. En attendant, Big Flo et Oli, Picasso, c'est ce qui débarque.

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1: Certains sont déjà bien réveillés, d'autres sont encore en mode pilotage automatique. Normal, c'est samedi, c'est le week-end, on se détend, on profite, c'est la chillance totale. Vous restez avec nous sur Énergie Réunion, la sélection des meilleurs moments du morning, ce qui s'est passé du lundi au vendredi. Avec vous à l'antenne, c'est une ambiance de fou. Écoutez, ça s'est passé hier. J'accueille notre participante du jour.
2: Comment est-ce que
1: tranquille, et sois à peine oui. Nadia là. Où ça il est Titeuf? Où ça il est Titeuf?
2: Ok, ben franchement, mais passe une annonce ce matin. Voilà, Chris, aide-moi. Je cherche Titeuf, s'il te plaît. Il est où mon Titeuf?
1: Eh ben je ne sais pas, Nadia, ce sera à toi de le trouver. Eh, avec la joie comme ça, qu'on est là. Oublie.
2: Il trouve pas, franchement. Alors, s'il a un Titeuf, qui est là?
1: Alors n'hésitez pas, branchez-vous. Vous voyez ce qui vous attend dans le morning, hein. Que du kiff, que de la détente. On est en roue libre totale. Allez, Dai Dai Shakira, c'est ce qui débarque. Bienvenue.
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0: One Minute Man, Missy Elliott pour vos souvenirs sur Énergie. Allez, vous avez rendez-vous avec les astres ce matin, n'oubliez pas.
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0: Et on ne peut pas continuer cette matinée sans notre horoscope du jour. Bonjour Léa.
2: Bonjour tout le monde.
0: Et tu sais quoi, ça me fait plaisir de te retrouver, vraiment, ça me fait kiffer, ça fait longtemps. On n'avait pas été ensemble parce que j'étais partie 2 semaines en vacances, je suis revenue et ça fait plaisir. Voilà, juste petit message d'amour.
2: Oh, ça me touche.
0: Voilà, les béliers, comment ça se passe?
2: Prenez soin de vous.
0: Les taureaux.
2: Vous êtes à la recherche de la perle rare.
0: Gémeaux.
2: La vie de famille s'annonce agitée mais dynamique.
0: Cancer.
2: Vous ne serez pas particulièrement motivé aujourd'hui.
0: Les lions.
2: Vous aurez des choses à régler.
0: Vierge.
2: Tout dépendra de vous.
0: Les ballons.
2: Acceptez les critiques constructives.
0: Scorpion.
2: Sachez préserver votre jardin secret.
0: Sagittaire.
2: Une période de séduction s'ouvre à vous.
0: Capricorne.
2: Vous aurez la tête ailleurs.
0: Verseau.
2: Une belle opportunité vous attend.
0: Poisson.
2: Prenez votre mal en patience.
0: J'adore parce qu'il y a un jeu d'acteur à chaque fois pour chaque signe. Tu es juste génial. Merci Léa, à tout à l'heure.
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1: 7h52 minutes sur Energy Réunion et cette matinale spéciale Best of continue de tourner à fond. Hein, que vous soyez en route, dans les hauts, en bas de l'île, en train de finir votre café avant le boulot ou encore en train de motiver les enfants pour l'école. Bah non, samedi n'a pas école. Qu'est-ce que je raconte? C'est encore les vacances. En tout cas, moi je suis avec vous jusqu'à 9h. Cette sélection, je l'ai préparée avec amour et avec des hits qui vont vous faire vibrer. Allez, montez le son, profitez. On continue ensemble et on redémarrera avec une séquence culte dans quelques instants. 50 gars, suivez-le, c'est ce qui débarque sur Energy. Bienvenue.

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1: Ah, il est 8h passé de 10 minutes, c'est le week-end, ça fait plaisir. Bon, pour ceux qui bossent, je vous envoie la force, vous inquiétez pas, je suis avec vous. On garde le cap sur cette sélection best-of avec encore de belles surprises qui nous attendent avant la fin. Alors dans quelques instants, on reviendra sur un moment avec vous à l'antenne. C'est juste une dinguerie. Allez, en prise, Gims, c'est ce qui débarque. Bon début de week-end à toutes, très content de vous accompagner en ce samedi.
2: Maximum.

0: ce matin. Bon début de week-end.
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0: Allez, on garde cette énergie pour cette sélection best-of. Encore plein de belles surprises qui vous attendent. Encore une belle heure à passer ensemble, les amis. Après, je vous laisserai tranquillement profiter dans le My Ticket. Vous retrouverez bien évidemment notre cher Guigui qui va vous faire rafler vos places de ciné pour aller voir Spider-Man. Mais nous, en attendant, on passe une séquence culte. Tout ce qui s'est passé dans le morning. Vous écoutez, vous restez bien branchés. Je regarde des petites infos, tu sais, des fois sur les réseaux. Est-ce que tu savais que le bruit du clic de la ceinture de sécurité en voiture est volontairement amplifié pour rassurer les utilisateurs? C'est fou quand même.
2: Oui, moi ça me rassure, personnellement.
0: Par contre, il y a un autre bruit qui me rassure pas. C'est quand la voiture, il commence à clignoter un voyant. Tu sais, quand il y a un voyant qui clignote, ça, là, t'es pas bien. La voiture, elle tremble.
2: Oui, quand c'est orange.
0: Enfin, c'est vrai, quand on est en voiture, à chaque fois, c'est comme ça. Hein. Bon, en tout cas, tout de suite, c'est pilé. Mauvais Joe, vous pouvez danser, vous pouvez chanter et surtout profiter de ce samedi.
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0: Et on ne peut pas continuer cette matinée sans notre horoscope du jour. Bonjour Léa.
2: Bonjour tout le monde.
0: Et tu sais quoi, ça me fait plaisir de te retrouver, vraiment, ça me fait kiffer. Ça fait longtemps qu'on n'avait pas été ensemble, parce que j'étais partie 2 semaines en vacances, je suis revenue, et ça fait plaisir. Voilà, juste petit message d'amour.
2: Oh, ça me touche.
0: Voilà, les béliers, comment ça se passe?
2: Prenez soin de vous.
0: Les taureaux.
2: Vous êtes à la recherche de la perle rare.
0: Gémeaux.
2: La vie de famille s'annonce agitée, mais dynamique.
0: Cancer.
2: Vous ne serez pas particulièrement motivé aujourd'hui.
0: Les lions.
2: Vous aurez des choses à régler.
0: Vierge.
2: Tout dépendra de vous.
0: Les balances.
2: Acceptez les critiques constructives.
0: Scorpion.
2: Sachez préserver votre jardin secret.
0: Sagittaire.
2: Une période de séduction s'ouvre à vous.
0: Capricorne.
2: Vous aurez la tête ailleurs.
0: Verseau.
2: Une belle opportunité vous attend.
0: Poisson.
2: Prenez votre mal en patience.
0: J'adore parce qu'il y a un jeu d'acteur à chaque fois pour chaque signe. Tu es juste génial. Merci Léa, à tout à l'heure.
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1: Et si vous nous rejoignez sur Energy Réunion, bah cette matinale spéciale best-of touche à sa fin. Merci infiniment pour votre fidélité, votre bonne humeur. On se retrouve très vite, bah d'ailleurs demain, à 5h-9h, on repartira sur les moments cultes. Ce qui s'est passé du lundi au vendredi dans le morning, je le rappelle pour tous ceux qui viennent de nous rejoindre. En tout cas, profitez de votre début de week-end. Si vous avez prévu une petite randonnée, eh bien faites attention, parce qu'il faudra faire les étirements et après on aura des courbatures. C'est toujours comme ça après une randonnée. Allez, je vous laisse et profitez de ce week-end. Bisous tout le monde, c'était Chris, à demain.
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0: Bah, je vous dis où? Bah, tout simplement avec Énergie Réunion. C'est là, c'est ici hein, que vous gagnez vos cadeaux ce matin. Donne-moi juste un peu de toi et moi. Y'a tout le monde, c'est Guillaume, on est content d'être avec vous là pour cette nouvelle journée. Une journée de week-end, une journée toujours remplie de très bons hits. Et en plus remplie de cadeaux à gagner avec le My Ticket. Il y aura peut-être vos places de cinéma pour aller bien kiffer avec le film Spider-Man. Il y aura aussi peut-être vos menus pour aller bien manger. Pour bien kiffer là ces vacances avec Burger de Papa. Alors surtout restez bien à l'écoute avec nous dans un instant. On va aussi faire un petit point sur vos conditions de circulation, aussi sur vos actualités. Et puis en attendant, on a aussi vos hits, vos artistes préférés. On a aussi Jungeli, Emma, on a une nouveauté de Robbie Williams et puis Robin aussi qu'on va écouter dans un instant. Et tout ça, c'est pour vous ce week-end sur Énergie.
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0: Allez, des trompettes pour bien vous réveiller là, peut-être ce matin. Bon courage pour tous ceux qui sont en mode boulot tout de même là aujourd'hui, en ce petit week-end, en ce samedi. Puis on revient dans quelques minutes avec le DJ Topic et Becky J.
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0: Et puis allez, pour ceux qui sont peut-être en ce moment au volant, sur les routes, et bah vous allez avoir quelques ralentissements du côté de Saint-Pierre, notamment dans le centre-ville, notamment aussi au niveau donc du front de mer, hein, donc de Saint-Pierre. Pareil, il y aura aussi un petit peu de monde dans l'est, dans le secteur de Beaulieu, à Saint-Benoît, donc pour aller vers le rond-point des Plaines, mais ça reste quand même très léger. Très léger aussi du côté de Saint-Denis, hein, quelques légers, très légers freinages au niveau du boulevard Lancastel, hein, pour aller en direction du Barachois. Et puis enfin, on va terminer au niveau de l'ouest avec pas grand-chose à dire, hein. Vous allez très très bien circuler sur les grands axes, hein, que ce soit au niveau de la Possession, au niveau de la 4 voies de Saint-Paul, même sur la route des Tamarins, rien de particulier à noter, même sur la route des plages, hein, vous n'allez pas avoir grand chose, donc voilà, restez tout de même bien prudent, bien à l'écoute d'énergie. Je vous rappelle, il y aura des cadeaux à gagner tout à l'heure, et puis il y a aussi vos hits avec le DJ Topic, Becky J, on aura aussi Farouko, mais pour le moment, 9h30, on est le 8 août 2026.
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2: Dans l'Hexagone, une nouvelle encourageante sur le front des incendies. Les pompiers réunionnais sur place restent eux mobilisés auprès de leurs collègues. Chez nous, la polémique autour de la campagne sucrière 2026, l'usine de bois rouge au ralenti, puis la météo, un ciel gris, attendu surtout sur les hauteurs de l'Ouest.
0: Vos actus de ce samedi avec Yannick Pitou. Salut Yannick.
2: Salut Guillaume, bonjour tout le monde. Les 27 pompiers réunionnais arrivés en renfort dimanche dernier dans l'Hexagone, pleinement mobilisés dans le Var. C'est l'un des départements les plus touchés par les feux de forêt depuis plusieurs semaines. Le lieutenant-colonel Henri-Claude Potin et ses hommes soutiennent leurs collègues sur le front. Pour le moment, les nouvelles sont plutôt rassurantes. Après 18 jours, le feu de Gros-Bessillon est enfin fixé, après avoir parcouru 6300 hectares. Annonce hier soir de la préfecture du Var, cet incendie s'est avéré inévitable. Dit par sa durée et la mobilisation de plus de 11 200 sapeurs-pompiers venus de France et d'Europe. Les soldats du feu restent vigilants sur le terrain. Les températures sont encore très élevées sur le territoire national. On redoute l'arrivée du Mistral. Au moins 12 départements ont été placés en vigilance orange, canicule. Le rappeur Moa Squal, condamné à 2 ans de prison pour des violences sur 2 femmes. L'ex-star du rap a été condamné ce vendredi à 2 ans d'emprisonnement, dont 1 avec sursis probatoire, pour avoir frappé 2 femmes lors d'une soirée à son domicile parisien en mai dernier. Mohamed Belhamed, de son vrai nom, 31 ans, avait déjà été condamné en 2024 à 4 ans de prison, dont 1 avec sursis, notamment pour des violences sur conjoint. La tension monte autour de la campagne sucrière 2026 chez nous. Depuis plusieurs jours, l'usine de bois rouge tourne au ralenti. Tereos met ses dernières difficultés sur le compte de la faible qualité de la canne. La Chambre d'agriculture et les syndicats, quant à eux, accusent l'industriel de vouloir faire porter le chapeau aux planteurs. Une rencontre devrait avoir lieu entre les différents acteurs concernés afin de sortir de cette impasse. Et puis, des idées de sortie pour cette fin de vacances scolaires. Le Festi Saint-Pierre est de retour à la Ravine Blanche depuis hier et jusqu'au 16 août. Au programme, des manèges, une comédie musicale, des concerts, de nombreux artistes. Ce samedi soir, soirée rap avec Guy de Besbar et la Rafleuse. Et puis dans le Sud Sauvage, c'est également la 33e édition de la fête du Vacquois, actuellement à Saint-Philippe-Cap. Méchant.
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2: Et les éclaircies résistent, hein, sur le département ce samedi. Surtout sur le littoral, on peut apercevoir le soleil. Mais cet après-midi, le temps devrait se couvrir progressivement sur les pentes de l'ouest, en particulier comme le Saint-Paul ou la Possession. Quelques rafales de vent sont attendues et pourraient atteindre les 70 km/h sur les côtes. Un peu de houle à prendre en compte aussi. Et puis, les températures sont stationnaires. 28 degrés de maxi sur le littoral, 19 dans les plaines ou encore 21 dans les cirques. Excellent week-end, tout avec Énergie Réunion.
0: Merci beaucoup Yannick, on fera un point complet d'ailleurs sur votre météo des plages dans une petite heure. On se retrouve tout à l'heure Yannick, donc à midi. Et puis tout de suite on repart comme promis avec vos artistes. On a le DJ Topic et Becky J dès maintenant.

0: Ah, qu'est-ce qu'on a passé une superbe semaine avec vous ! Une semaine avec le Sunset Tour Red by SFR. Oui, mercredi, jeudi, vendredi, on était du côté de Saint-Pierre. C'était juste la folie, hein. 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On vous a offert plein de cadeaux, là, du côté de Saint-Pierre, au jardin de la plage. Et ben là, rebelote, hein. Pour ce mercredi, on sera, cette fois-ci, à Saint-Gilles. On sera à l'Ermitage, juste à côté du Boulodrome. Encore une fois, on va vous ambiancer. Encore une fois, on aura plein de cadeaux à vous offrir. Avec, donc, le gros podium d'Énergie Réunion. 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Et puis on revient dans quelques minutes avec Tovlo.
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0: 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cinéma pour les mater Spider-Man, pour tous ceux qui veulent aller bien manger avec vos deux menus offerts chez Burger de Papa, et ben vous nous appelez directement au standard pour jouer avec le My Ticket, venir gratter vos cadeaux, et puis on revient dans un instant avec aussi Aurel San qu'on va bien apprécier pour ce samedi avec vous.
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0: On va partir dans l'Est dans quelques minutes. On va partir à Saint-André avec Erika qui va jouer pour le Mighty Ticket. Et puis tout de suite, c'est Orelsan. Bienvenue les 10h.
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2: Faut que je vous raconte quelque chose sur mon couple que moi-même j'ai mis beaucoup de temps à m'avouer. Mais je pense que ça pourrait être libérateur.

Let's go les amis hein, pour cette nouvelle journée, une journée peut-être pour vous à la plage, une journée tranquille à la case ou même tout simplement que vous allez partir en petite rando, en sortie avec toute la petite famille ou même avec les amis. Et bah restez bien à l'écoute, hein. On reste là aussi pour vous accompagner avec les meilleurs artistes, aussi c'est la chanteuse Lynn. Au début,

0: 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Et vous gagnez aussi des cadeaux. Bah oui, ça c'est la bonne nouvelle. 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
0: Ouais, 9h-13h, les amis, du lundi jusqu'au dimanche, vous repartez avec vos cadeaux grâce à Énergie Réunion. Et on va partir à Saint-André. On est avec Erika ce matin. Salut Erika.
2: Salut.
0: Comment ça va?
2: Ah, ça va bien, merci.
0: Bon, y a quoi de beau là de prévu pour ce week-end?
2: Alors, bah là aujourd'hui, balade avec les enfants un petit peu en ville. Et après, sortie bateau. Et demain, repas chez maman, comme d'habitude.
0: Sortie bateau pour aller voir les dauphins, tout ça, quoi?
2: C'est ça, on va essayer de voir du mieux qu'on peut.
0: Ah bah écoute, je croise les doigts pour vous, hein, pour que vous voyez des beaux cétacés. Et puis bien sûr, Erika, on va aussi tenter ta chance pour repartir avec un beau cadeau. Est-ce que t'es prête à gratter?
2: Je suis prête.
0: Allez. Et bravo Erika, bah du coup tu pourras aller aussi au cinéma parce que tu repars avec tes deux places de ciné pour aller voir le film Spider-Man que tu pourras aller mater avec qui tu veux, hein, ces deux places, donc bravo à toi.
2: Super, merci.
0: Bah de rien, et puis dans un instant ce sera le hit de Théodora. Erika, la radio qui te fait bien plaisir pour ce week-end, c'est
2: Énergie.
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1: Oui, pour ceux qui veulent partir à la plage là pour cette petite journée en ce samedi, bah vous allez retrouver un beau soleil aujourd'hui sur les plages de l'Ouest. Il y aura juste une légère mer agitée tout de même du côté notamment de Boucan-Canotte, mais le drapeau restera vert. Vous pourrez vous baigner dans le périmètre défilé, mais pas dans la piscine naturelle. Le drapeau est rouge pour la piscine naturelle de Boucan. Vous allez avoir aussi un drapeau vert qui flotte au Roche-Noir, qui flotte aussi à Saint-Leu, à la Saline, à l'Ermitage. Donc ça, franchement, c'est la bonne nouvelle. Vous allez avoir une petite brise de sud pour vous rafraîchir. Et puis au niveau des températures, ça va monter jusqu'à 26 degrés pour l'air, jusqu'à 25 degrés pour l'eau. Donc voilà ce qui vous attend pour ceux qui veulent partir faire bronzette, pour ceux qui veulent aller faire des petits pique-niques à la plage. Et puis on revient dans un instant avec encore des très bons détails, avec encore des bons cadeaux à gagner sur Énergie Réunion.
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0: Dans un instant, vous allez pouvoir continuer à vous ambiancer. Ce sera avec Mauvais Joe. Et on va piler avec vos cadeaux à gagner là maintenant. Pour retenter votre chance, vous nous appelez 02 62 99 4000 pour repartir avec vos places de cinéma, pour les mater Spider-Man, pour repartir peut-être avec vos menus pour aller chez Burger de Papa. Donc pour jouer, ça se passe dès maintenant, c'est au standard. 02 62 99 4000 pour tenter votre chance et puis on repart dans quelques minutes. Je vous l'ai dit, avec Mauvais Joe, on a encore plein d'autres très belles voix, plein d'autres artistes qui vont vous ambiancer pour cette journée en ce samedi. Bon week-end pour ceux qui profitent et puis bon courage pour ceux qui bossent. Et puis on reste bien à l'écoute d'Énergie Réunion, on a encore plein de cadeaux à vous offrir.
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On va garder le meilleur des souvenirs, le meilleur de vos hits, le meilleur des cadeaux aussi à gagner. Et ça tout au long de cette matinée, avec aussi dans un instant Martin Garrix. Mais pour le moment, c'est Nika qu'on écoute dès maintenant. Là, enfin...

0: Allez, restez avec nous dans un instant en Voit avec notamment encore pas mal de très bons artistes qui vont peut-être vous faire chanter, même danser avec Tyke. On aura aussi Stand of Legend.
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0: Tyke d'ailleurs qui sera très très bientôt à La Réunion pour un concert live. On va vous faire gagner vos places hein, durant la semaine qui arrive, donc restez bien à l'écoute. Et puis avant ça, on va partir aussi du côté de La Possession avec Magali. Salut Magali.
2: Salut, salut.
0: Donc un week-end en train de profiter, mais un week-end quand même bien productif, tu me disais. Vous allez faire pas mal de choses.
2: Oui, pas mal de choses.
0: Entre plages, entre les effets scolaires, pour la rentrée qui arrive bientôt, malheureusement, oui, malheureusement, hein, pour les enfants qui nous écoutent. Ça arrive très bientôt, mais bah, sur Énergie, on est là avec vos cadeaux. Magali, t'as été la première à nous appeler tout à l'heure. Est-ce que t'es prête à gratter?
2: À 200%, oui.
0: Allez, bah, allons gratter à 200, même 300%. Magali, tu repars avec tes deux places de cinéma pour aller voir le film Spider-Man. Donc bravo à toi.
2: Génial, génial. Merci beaucoup, c'est génial. Je voulais justement aller voir Spider-Man, donc je suis trop contente.
0: Et bah ça nous fait plaisir. Bah tu pourras rajouter ça à ton grand programme.
2: Oui, carrément.
0: Bon, en tout cas, mais profitez bien devant Spider-Man, profitez bien à la plage, profitez bien là de cette journée, de ce week-end, Magali. Puis dans un instant, continue avec lui, c'est de Slimane. Mais avant ça, la radio qui te fait bien plaisir là ce matin, c'est
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0: 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Et puis pour ce samedi, on va aussi s'ambiancer dans un instant avec Sound of Legend. 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
5: Bonjour à toutes, bonjour à tous. 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

mais c'est bientôt l'heure là, bientôt l'heure de votre repas de ce midi, bientôt l'heure de bien remplir le ventre. Et puis si vous avez envie de remplir vos poches avec vos cadeaux, bah ça se passe aussi maintenant.

0: aller manger des burgers bien juteux chez Burger Papa. C'est à gagner en nous appelant au 02 62 99 4000. Le seul numéro pour gagner vos cadeaux. Hein. En même temps, c'est un petit peu la seule radio aussi qui vous offre tous ces cadeaux, même le week-end. Donc, n'hésitez pas à jouer dès maintenant. 02 62 99 4000. Vous trouverez pas d'autres radios qui vous offrent des cadeaux le samedi, même le dimanche. Et puis, on revient dans un instant avec aussi les meilleurs hits. Il y aura Jengili. On aura aussi vos actualités. Tout ça, c'est pour vous sur Énergie.
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0: Et pour faire un petit point aussi sur vos conditions de circulation, pour ceux qui sont peut-être en quête d'un petit carry, d'une petite barquette ou même d'un poulet grillé, vous allez avoir quand même quelques ralentissements, même des gros ralentissements du côté de la 4 voies de Gillot à Sainte-Marie, donc pour aller en direction de Saint-Denis. Vous allez avoir aussi beaucoup de monde du côté de Saint-Denis d'ailleurs, si vous êtes sur le boulevard sud au niveau de l'université, pareil aussi au niveau du boulevard Lancaster pour aller vers le Barachois, donc patience. Si vous êtes dans l'Est, à Saint-Benoît, dans le secteur de Beaulieu aussi, ça reste bien gratiné quand même pour cette moitié de journée. Dans l'ouest, ça roule globalement assez bien, à part un petit peu de monde quand même au niveau donc de Savannah. Et puis enfin, pour terminer, du côté de Saint-Pierre dans le sud, forcément c'est bien bouché, que ce soit au niveau du front de mer, que ce soit au niveau du centre-ville, du boulevard Banque aussi, et puis sur le centre-ville du Tampon aussi, ça a été quand même bien galère. Pareil aussi dans le centre-ville de Saint-Louis, donc patience pour ceux qui sont sur les routes et dans les bouchons. Et puis on revient comme promis avec vos hits et aussi vos actualités dans un instant.
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0: 200 sapeurs-pompiers venus de France et d'Europe. Les soldats du feu restent vigilants sur le terrain. Les températures sont encore très élevées sur le territoire national. On redoute l'arrivée du Mistral. Au moins 12 départements ont été placés en vigilance orange canicule. Le rappeur Moala Squal, condamné à 2 ans de prison pour des violences sur 2 femmes. L'ex-star du rap a été condamné ce vendredi à 2 ans d'emprisonnement, dont 1 avec sursis probatoire, pour avoir frappé 2 femmes lors d'une soirée à son domicile parisien en mai dernier. Mohamed Belhamed, de son vrai nom, 31 ans, avait déjà été condamné en 2024 à 4 ans de prison, dont 1 avec sursis, notamment pour des violences sur conjoint. La tension monte autour de la campagne sucrière 2026 chez nous. Depuis plusieurs jours, l'usine de Bois-Rouge tourne au ralenti. Tereos met ses dernières difficultés sur le compte de la faible qualité de la canne. La Chambre d'agriculture et les syndicats, quant à eux, accusent l'industriel de vouloir faire porter le chapeau aux planteurs. Une rencontre devrait avoir lieu entre les différents acteurs concernés afin de sortir de cette impasse. Et puis, des idées de sortie pour cette fin de vacances scolaires. Le Festi Saint-Pierre est de retour à la Ravine Blanche depuis hier et jusqu'au 16 août. Au programme, des manèges, une comédie musicale, des concerts, de nombreux artistes. Ce samedi soir, soirée rap avec Guy de Besbar et Lara Fleuze. Et puis dans le Sud Sauvage, c'est également la 33e édition de la fête du Vaquois, actuellement à Saint-Philippe-Cap-Méchant.
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0: Et les éclaircies résistent sur le département ce samedi. Surtout sur le littoral, on peut apercevoir le soleil. Mais cet après-midi, le temps devrait se couvrir progressivement sur les pentes de l'ouest en particulier, comme Saint-Paul ou La Possession. Quelques rafales de vent sont attendues et pourraient atteindre les 70 km/h sur les côtes. Un peu de houle à prendre en compte aussi. Et puis, les températures sont stationnaires. 28 degrés de maxi sur le littoral, 19 dans les plaines ou encore 21 dans les cirques. Excellent week-end, tout avec Énergie Réunion.

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2: Allez les amis, on vous fait gagner vos cadeaux là ce matin avec le My Ticket. Vos cadeaux à gagner avec des places de cinéma, avec des menus pour aller bien manger. Et on va partir avec Sanjay de Sainte-Suzanne. Salut Sanjay.
3: Bonjour.
2: Comment tu vas?
3: Ça va et vous?
2: Bon, ça super. Ça fait quoi de beau là, pour ce samedi?
3: Là, j'allais au cinéma.
2: D'accord, ok. Tu vas bien profiter. Et puis, qui sait, peut-être tu vas repartir là avec tes places de cinéma justement. Et on va jouer ensemble. Est-ce que t'es prêt?
3: Oui.
2: Allez, c'est parti, on gratte. Eh ben bravo, Sanjay, tu repars avec tes deux tickets pour aller voir le film donc qui vient de sortir il n'y a pas très longtemps, hein, c'est Spider-Man, que tu pourras aller mater avec qui tu veux, donc bravo à toi Sanjay.
3: Merci.
2: Eh ben de rien, et puis dans un sens c'est Soprano, mais avant ça Sanjay, là pour ce midi, la radio qui te fait bien plaisir c'est...
3: Énergie.

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1: Et les amis, on va partir pour cette météo des plages. Bah oui, pour ceux qui veulent peut-être partir un petit peu faire bronzette ou même faire trompette avec déjà du côté de l'Ermitage, vous allez avoir un beau soleil un petit peu partout d'ailleurs sur les plages de l'Ouest. Vous allez avoir par contre une mer un petit peu agitée comme du côté de Boucan-Canotte, mais vous allez pouvoir vous baigner, hein, le drapeau restera vert. Sauf pour la piscine naturelle de Boucan, hein, donc drapeau rouge malheureusement pour cette piscine naturelle. Vous allez avoir pas de forcément beaucoup de vent, mais par contre une petite brise de sud, avec aussi des drapeaux verts qui flottent absolument partout, que ce soit à Saint-Leu, à la Saline, aux Roches-Noires ou même à l'Ermitage. Donc pas de souci pour aller vous baigner dans les lagons. Et puis on va retrouver jusqu'à 26 degrés pour l'air au niveau des températures, jusqu'à 25 degrés pour l'eau. Donc voilà, vous savez à peu près tout. Restez quand même bien calé avec nous sur Énergie Réunion. Dans un instant, on repart avec Lucenzo, on aura aussi NASA, et puis tout de suite c'est Shakira et Burna Boy avec leur Die Die, et c'est pour vous sur Énergie Réunion.
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0: Le rendez-vous cet après-midi entre 15h et 17h, c'est le 8 Énergie Réunion, le classement de vos 40 meilleurs hits.
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0: Bah ouais, votre classement sera bien là avec tous vos meilleurs hits, hein, bien entendu, à retrouver à partir de 15h. Et puis bien entendu, ce soir aussi, Énergie Extravadance avec DJ Benz, avec DJ Mike. On aura aussi DJ One Matt, DJ LHMV ou même DJ Noom. Ils seront tous là aux platines pour vous ambiancer votre soirée. Et ça à partir de 19h dans Énergie Extravadance. En tout cas, je vous souhaite de passer une belle après-midi, un bon week-end. Et puis on se retrouve, quant à nous, bah, dès demain après-midi, entre 15h et 19h. C'était Guillaume. Bisous, bye bye.
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5: La minute dionysienne. Quelques semaines après l'inauguration de 23 logements sociaux à Saint-François, cette fois c'est à la montagne que débute la construction de 65 nouveaux logements au 8e kilomètre. Pour la municipalité, construire davantage est une priorité pour répondre à une demande qui ne cesse d'augmenter. Erika Baretsch, maire de Saint-Denis.
6: Il faut continuer à construire du logement parce que les familles attendent. Construire différemment, construire pour tout le monde, des nouveaux logements adaptés au climat, il fait chaud partout, et construire ou des endroits avec des arbres, avec des jardins où on se sent bien.
5: Les habitants se réjouissent par avance avec l'arrivée de ces nouveaux logements. Davantage de familles pourront s'installer dans de bonnes conditions.
7: J'espère avoir un espoir de gagner un T4 là. Ah ben c'est des super constructions qui est comment à proximité de tout pour les enfants et tout. C'est très bien en fait.
5: Et la SIDR proposera des logements à loyer intermédiaire adaptés aux familles aux revenus moyens. La livraison de la résidence Villa Blanche est prévue pour le premier trimestre 2028.
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1: Bonjour à toutes, bonjour à tous. 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Des déviations seront mises en place dans le sens ouest-nord par la RD41 et dans le sens nord-ouest depuis la rue Labourdonnais par les voiries communales. 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Et nous vous rappelons que ce dimanche, la route du littoral sera également fermée le matin dans le sens nord-ouest de 6h à 8h30 dans le cadre du marathon de la Corniche 2026. Il vous est donc demandé de prévoir vos déplacements dominicaux en fonction des horaires de fermeture de ces axes majeurs. 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

faut que je vous raconte quelque chose sur mon couple que moi-même j'ai mis beaucoup de temps à m'avouer. Mais je pense que ça pourrait être libérateur.

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2: La minute dionysienne. Quelques semaines après l'inauguration de 23 logements sociaux à Saint-François, cette fois c'est à la montagne que débute la construction de 65 nouveaux logements au 8e kilomètre. Pour la municipalité, construire davantage est une priorité pour répondre à une demande qui ne cesse d'augmenter. Erika Baretsch, maire de Saint-Denis.
3: Il faut continuer à construire du logement parce que les familles attendent construire différemment, construire pour tout le monde, des nouveaux logements adaptés au climat, il fait chaud partout, et construire où des endroits avec des arbres, avec des jardins où on se sente bien.
2: Les habitants se réjouissent par avance avec l'arrivée de ces nouveaux logements. Davantage de familles pourront s'installer dans de bonnes conditions.
4: J'espère avoir un espoir de gagner un comment T4 là. Ah ben c'est des super constructions qui est comment à proximité de tout pour les enfants et tout. C'est très bien en fait.
2: Et la SIDR proposera des logements à loyer intermédiaire adaptés aux familles aux revenus moyens. La livraison de la résidence Villa Blanche est prévue pour le premier trimestre 2028.
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1: Le suspect du meurtre de Pierrefonds est le neveu de la victime. Le PSG doit se rassurer au match amical contre Manchester United ce soir. Un ciel dégagé pour cette nuit, un peu de pluie dans l'Est. Bonsoir tout le monde. Le suspect du meurtre de Pierrefonds s'avère être le neveu de la victime. Le jeune homme de 23 ans a été mis en examen hier pour vol aggravé et violence ayant entraîné la mort. Le mis en cause a reconnu les faits de vol et de violence sur la victime devant le juge d'instruction. Il a été placé en détention provisoire dans l'attente de son procès. Il encourt la réclusion criminelle à perpétuité. Justice toujours, un détenu condamné hier pour des violences sur un surveillant pénitentiaire au port. En comparution immédiate, il a été condamné à 2 ans de prison ferme avec maintien en détention. Il purge déjà une peine de 14 ans de prison. Il devait sortir dans quelques semaines. Ce n'est pas là son premier coup d'éclat. Il a déjà été condamné à 11 reprises durant sa détention avec 17 passages en commission de discipline. Un exemple parmi tant d'autres qui illustre les difficultés du travail des agents pénitentiaires selon Vincent Pardoux, secrétaire régional FO Justice. Dans l'Hexagone, la situation des incendies a évolué. Bonne nouvelle dans le Var, le feu du Gros Bessillon est fixé depuis hier après 18 jours de lutte des sapeurs-pompiers. En revanche, l'incendie dans la Drôme est toujours actif depuis 6 jours. Dans le massif de Claps, les flammes ont dévoré 300 hectares hier soir et 7 soldats du feu ont été légèrement blessés cette semaine dans le sinistre. A noter que 12 départements de l'Hexagone sont en vigilance orange canicule aujourd'hui. Tension diplomatique entre l'Italie et l'Espagne. Hier, l'Espagne a décrété la mise en place de contrôles temporaires à ses frontières, ports et aéroports pour tous les voyageurs en provenance d'Italie et ce jusqu'au 7 septembre. Madrid répond ainsi aux mesures similaires imposées par Rome à ses ressortissants après la crise migratoire à Ceuta la semaine dernière. 72 000 migrants avaient franchi la frontière entre le Maroc vers le territoire espagnol de Ceuta. Près de 114 personnes sont mortes durant cette migration, selon des associations marocaines de défense des droits humains. En foot, le PSG rencontre ce soir Manchester United en match amical à Göteborg en Suède à 19h. Après leur défaite 3-0 face à Majorque, les joueurs doivent se rassurer. En effet, ils enchaînent 2 finales par la suite, celle de la Supercoupe d'Europe contre Aston Villa mercredi et le trophée des champions contre Lens. Ce sera le dimanche 16 août prochain.
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1: Cette nuit, le ciel est calme et dégagé dans l'ouest de l'île. En seconde partie de nuit, la pluie fait son retour dans l'est. De faibles averses sont attendues entre Sainte-Rose et Saint-Philippe. Le vent souffle en rafale de 50 km/h dans le sud sauvage. Des rafales attendues également sur les crêtes et sommets de l'île. La mer est agitée avec une houle d'alizé sur la côte est et sud sauvage. Avec une hauteur de 2 mètres, les températures comptaient 12 degrés à Salazie, 20 à Saint-Joseph, 15 à Saint-Gilles-Léo et 20 degrés à Saint-Denis.

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musique à l'écoute des DJ Énergie qui ambiance comme jamais le bar à choix. Très franchement, j'ai rarement vu une ambiance comme ça. On dirait clairement une boîte de nuit en plein air. Vous écoutez le mix de DJ Noom jusqu'à 22h. On fera en sorte qu'elle vienne vous faire un petit coucou après ça. On aura aussi LHMV qui passera derrière le micro avant de monter sur scène et de continuer à faire danser la fosse en complète folie. Je sais pas si ça se dit, mais clairement, c'est l'impression que ça donne. On rappelle d'ailleurs que le tirage au sort pour le concert d'Ed Sheeran avec billet d'avion inclus se passera avant la fin de la soirée. Donc n'hésitez pas à rejoindre nos hôtesses sur place pour vous inscrire. On vous attend à la fête de la musique avec Énergie Réunion. C'est en direct jusqu'à minuit.

0: quelle ambiance ici même au Bar à Choix pour la fête de la musique avec Énergie Réunion. La fosse ne désemplit pas, bien au contraire, le set de DJ Noom met le feu en ce moment même dans les locaux d'Énergie. D'ailleurs, dans moins de 20 minutes, il y en a un qui sera au platine, il est avec nous.
1: Exact, de retour au platine, mon coconaise là, ce soir. Et les notions.
0: Et si je me trompe pas, ta voix a déjà changé. Je crois que t'as beaucoup crié, non?
1: On a crié, c'est la folie. Merci, bien sûr, à ceux qui sont déjà présents au Bar à Choix. Et si vous êtes encore en route, Saint-André, Sainte-Marie, la position l'ouest, eh bien, sachez qu'il vous reste un petit peu plus de 2h30 pour vous ambiancer avec nous. Et surtout, dans quelques instants, et surtout dès 23h avant minuit, on saura qui gagnera ces billets d'avion par les Mathias Chirac.
0: Mais qui prendra l'avion?
1: On prend, nous, l'avion, nous, tous les deux, non?
0: Oui, si tu veux. Quand ce soir?
1: Ouais, si tu veux, il n'y a pas de problème.
0: On va prendre l'avion avec le mix que tu nous prépares.
1: Ouais,
0: on le rappelle.
1: Fou. Non, mais juste pour le dire, là, on a nos deux DJ, Gokono et DJ Noom, qui nous ont mis, qui nous mettent une ambiance de ouf, quoi. C'est dingue, vous entendez là le set de DJ Noom.
0: Ouais, je crois. Je me disais bien qu'on entendait la foule à travers
1: le
0: micro.
1: Ouais, grave.
0: Alors que la fenêtre est fermée, quoi.
1: Grave. Non, mais vous voyez un petit peu l'ambiance du Bar à Choix, allez mater tout ça sur les réseaux. Et ça vaut le coup de venir. En plus, alors, moi, j'ai juste un truc, j'ai halluciné. On est mardi. C'est-à-dire que demain, les gens vont se réveiller pour aller taffer.
0: On est mardi, ouais.
1: C'est fou.
0: Damien a demandé à la foule tout à l'heure qui bosse demain. Bah, tout le monde a levé la main.
1: Pas moi. Non, mais c'est tellement dingue de se dire qu'on est seulement un mardi. On fait de la musique. Demain, c'est même pas férié. Il y a des gens qui vont bosser demain. D'ailleurs, gros bisous aussi à Dame parce que il va finir à minuit et viendra on va dire, animer, vous ambiancer dès 5h du mat.
0: Vous réveiller même pour le
1: mais
0: coup.
1: Grave.
0: Bon, en tout cas, on te souhaite un bon courage.
1: Merci,
0: un bon mix.
1: Bon
0: pour tout à l'heure, on essaiera d'avoir DJ Noom aussi au passage. Oui, on peut m'appeler Choupa, il n'y a pas de souci. Vous restez avec nous jusqu'à minuit.

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4: 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DJ Mike, Ron Island, seul avec son émetteur radio. Et grâce aux fréquences de la Panthère Noire, on pouvait entendre ça. 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